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1: Bonjour à tous, à la une de l'actualité, Emmanuel Macron veut renforcer l'autonomie spatiale européenne. Un sommet international consacré à l'espace s'ouvre aujourd'hui au Grand Palais à Paris avec quelques 2000 participants, mais plusieurs absences se sont remarquées. Friedrich Merz et Giorgia Meloni ne viendront pas. SpaceX et Blue Origin ont renoncé à participer. Des déclarations et des contrats sont attendus, mais aucune décision majeure. 3 milliards d'euros pour accélérer dans l'intelligence artificielle. Mistral AI réalise la plus importante levée de fonds de son histoire. La firme française porte sa valorisation à 21 milliards d'euros. Le géant sud-coréen Samsung fait partie des nouveaux actionnaires. Mistral ne compte pas abandonner la course aux modèles d'IA les plus avancés. Nouveau procès pour François Bayrou dans l'affaire des assistants parlementaires du Modem. L'ancien Premier ministre, relaxé en première instance en 2024, est de nouveau jugé à partir d'aujourd'hui devant la Cour d'appel de Paris. Il comparaît avec plusieurs autres prévenus pour détournement de fonds publics. L'audience doit durer plusieurs semaines. Et en sport, en football, Lille a perdu hier soir en Ligue des Champions pour la première journée. Les nordistes se sont inclinés contre le Betis Séville à domicile sur le score de 3-2. Ils menaient pourtant 2-1 avant que le match bascule en seconde période.
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3: On a un temps instable avec des averses par endroits, notamment dans les Alpes et près de la Méditerranée. Le soleil est un peu plus présent en Bretagne, Normandie et en Nouvelle-Aquitaine. Partout ailleurs, même au sec, le ciel reste très nuageux. Du vent autour de la Méditerranée et dans le Grand Est. Côté température aujourd'hui, on a 19 à Caen et Lille, 19 aussi à Brest, 20 à Metz, 21 à Biarritz et Nantes, 22 à Libourne, 23 à Perpignan, 24 degrés à Marseille, 28 pour Nice et puis 31 degrés au plus fort de la journée pour Ajaccio.

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1: Bonjour à tous, à la une de l'actualité, Emmanuel Macron veut renforcer l'autonomie spatiale européenne. Un sommet international consacré à l'espace s'ouvre aujourd'hui au Grand Palais à Paris avec quelques 2000 participants, mais plusieurs absences se sont remarquées. Friedrich Merz et Giorgia Meloni ne viendront pas. SpaceX et Blue Origin ont renoncé à participer. Des déclarations et des contrats sont attendus, mais aucune décision majeure. 3 milliards d'euros pour accélérer dans l'intelligence artificielle. Mistral AI réalise la plus importante levée de fonds de son histoire. La firme française porte sa valorisation à 21 milliards d'euros. Le géant sud-coréen Samsung fait partie des nouveaux actionnaires. Mistral ne compte pas abandonner la course aux modèles d'IA les plus avancés. Nouveau procès pour François Bayrou dans l'affaire des assistants parlementaires du Modem. L'ancien Premier ministre, relaxé en première instance en 2024, est de nouveau jugé à partir d'aujourd'hui devant la Cour d'appel de Paris. Il comparaît avec plusieurs autres prévenus pour détournement de fonds publics. L'audience doit durer plusieurs semaines. Et en sport, en football, Lille a perdu hier soir en Ligue des Champions pour la première journée. Les nordistes se sont inclinés contre le Betis Séville à domicile sur le score de 3-2. Ils menaient pourtant 2-1 avant que le match bascule en seconde période.
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3: On a un temps instable avec des averses par endroits, notamment dans les Alpes et près de la Méditerranée. Le soleil est un peu plus présent en Bretagne, Normandie et en Nouvelle-Aquitaine. Partout ailleurs, même au sec, le ciel reste très nuageux. Du vent autour de la Méditerranée et dans le Grand Est. Côté température aujourd'hui, on a 19 à Caen et Lille, 19 aussi à Brest, 20 à Metz, 21 à Biarritz et Nantes, 22 à Libourne, 23 à Perpignan, 24 degrés à Marseille, 28 pour Nice. Et puis 31 degrés au plus fort de la journée pour Ajaccio.
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10: Très, vraiment très heureux de vous retrouver pour une nouvelle saison radiophonique sur Crooner Radio. Avec un Media Inside de rentrée, aujourd'hui consacré aux 10 infos médias ou digitales, un peu marquantes et un peu hors cadre, qui ont jalonné la période estivale. Des infos un peu surprenantes à retenir ou à connaître absolument. Le tout genre format SMS. C'est dans les vieux pots qu'on fait la meilleure télévision. Le célèbre adage de feu Étienne Moujotte, grand gourou de TF1 des années 1990-2000, est une fois de plus confirmé dans le dernier rapport de l'Institut d'études Luminate, selon lequel les contenus de catalogue, séries et films plus anciens ou sous licence, représentent 78% des heures visionnées sur les services de streaming et suscitent 3 fois plus d'intérêt que les contenus originaux, qui ne représentent que 22% des heures de visionnage. TikTok in aeternum. Une fonctionnalité peu connue qui existe déjà sur Facebook depuis 10 ans est désormais proposée par TikTok. Il s'agit de la fonction contact légataire pour gérer son compte après son décès. Le tiers désigné peut mettre à jour la biographie du défunt, télécharger des copies de ses messages publiés, accepter de nouvelles demandes d'amis, gérer la confidentialité, etc. Et le tout sans pouvoir lire les messages privés ni supprimer de contenu. Autrement dit, impossible de reposer en paix sur les réseaux. Un bon coup de ciseau contre les pirates. C'est très exactement la méthode utilisée par l'opérateur télécom américain T-Mobile pour expulser un groupe de pirates chinois du nom de Salt Typhoon. Ainsi, après avoir localisé lesquels de ces systèmes informatiques étaient infestés, les ingénieurs en cybersécurité de T-Mobile ont tout simplement décidé de sectionner le câble reliant les serveurs contaminés au monde extérieur, privant ainsi les pirates de tout accès interne. Technique un peu à l'ancienne, mais radicale. Disney explose son compteur d'abonnés au UK. Conséquence de l'excellent deal de distribution signé avec l'opérateur de TV payante anglais Sky, qui lui a permis de faire intégrer Disney Plus dans plusieurs de ses offres d'abonnement, Disney a réussi la prouesse de gagner plus d'1 million d'abonnés à Disney Plus au Royaume-Uni en l'espace de 3 mois. Du sport en 30 secondes. C'est le concept proposé par World One, une start-up américaine fondée par 10 médaillés olympiques qui a pour ambition de moderniser le sport-spectacle pour capter l'attention des nouvelles générations en leur proposant des formats courts et viraux destinés aux réseaux sociaux, de compétitions originales axées sur l'interactivité et l'engagement. Le tout en y intégrant de la réalité augmentée, de la diffusion en direct interactive et des fonctionnalités de vote et de gamification. Le TikTok du sport, en somme. Quand les entreprises font la chasse à l'IA, l'agence 404 Média nous apprend ainsi qu'après en avoir usé et abusé pour augmenter leur productivité par employé, les entreprises leur limitent désormais l'utilisation de l'IA en les exhortant à recourir à des modèles moins puissants afin d'empêcher les coûts liés à l'IA de s'emballer. Une tendance qui touche aussi les médias, Paramount Skydance ayant ainsi récemment envoyé une note à tous ses employés pour leur demander de lever le pied sur leur utilisation de Claude IA. Premier deal entre un réseau social et un studio. Disney et TikTok ont ainsi conclu pendant l'été un accord historique, marquant la première collaboration entre l'application de réseau social et une entreprise de médias traditionnels, afin de permettre aux créateurs d'utiliser des personnages Pixar, Marvel, Star Wars et des scènes Disney dans leurs vidéos courtes. Certaines vidéos seront disponibles à la fois sur TikTok et sur Disney+, reflétant ainsi la tendance croissante des formats vidéo verticaux sur la plateforme de streaming. Message subliminal stratégique pour la presse. C'est celui envoyé par le site de conversation communautaire Reddit, qui selon le Wall Street Journal s'interroge sur la reconduction de la vente de ses contenus à OpenAI et Google pour entraîner leurs ChatGPT et Gemini respectifs. En effet, une fois aspirées par l'IA, les conversations communautaires se retrouvant reproduites partout perdent toute leur valeur pour des annonceurs du coup plus récalcitrants payés à Reddit l'exclusivité perdue. Le carton GTA 6 sur Netflix. Cela aura été sans nul doute le plus gros coup de pub de l'été, même s'il a coûté au passage quelques 100 millions de dollars à Netflix. Le trailer de 27 minutes de Grand Theft Auto 6 en extended look en homepage de Netflix a ainsi explosé les compteurs d'audience avec 31 millions de vues en 4 jours et une place de numéro 1 du top 10 dans 87 des 93 pays où Netflix est accessible. Un succès qui aura rendu instantanément le couple des héros du jeu Lucia et Jason probablement plus célèbres que Harry et Meghan, certes dans un registre très différent. La musique a bien retenu la leçon Napster. A contrario de leur erreur stratégique historique pour le téléchargement de musique avec Napster, et à l'instar de leur investissement avisé pour le coup dans le streaming avec Spotify, les trois majors de la musique, Sony, Warner et Universal, ont réitéré conjointement l'opération dans le domaine de l'IA en investissant discrètement au cœur de l'été dans Stability AI, annoncé comme le futur Spotify de la création musicale et audio par l'IA. Voilà, c'était nos 10 infos un peu hors cadre du secteur média digital qui ont marqué la période estivale qui s'achève. Rendez-vous la semaine prochaine, même endroit, même heure, pour notre chronique hebdomadaire, le mercredi à 7h50 et 19h50, si vous le voulez bien.
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1: Bonjour à tous, à la une de l'actualité, cette main tendue, Édouard Philippe veut rassembler la droite et le centre en vue de la présidentielle de 2027. Il propose une réunion autour de la Toussaint, notamment avec Gabriel Attal, François Bayrou, Bruno Retailleau et David Lisnard. Une initiative déjà rejetée par Bruno Retailleau. À gauche, une centaine de responsables socialistes appellent à élargir la primaire prévue dans un mois. Ils souhaitent permettre à François Ruffin, Marine Tondelier et Mathieu Pigasse d'y participer, à condition d'en accepter les règles et le résultat. François Bayrou, de retour devant la justice, l'ancien Premier ministre est rejugé à partir d'aujourd'hui à Paris dans l'affaire des assistants parlementaires européens du Modem. Relaxé en première instance en 2024, il comparaît en appel avec plusieurs autres prévenus pour détournement de fonds publics. Les débats doivent durer plusieurs semaines. Dans l'actualité également, renforcer la sécurité des musées, c'est l'appel lancé hier soir par la ministre de la Culture. Catherine Pégard demande des mesures d'urgence pour protéger les œuvres et le public. Après le vol en ce début de semaine de 4 tableaux au musée Renoir de Cagnes-sur-Mer dans les Alpes-Maritimes. Et en football, Lille a perdu hier soir en Ligue des Champions pour la première journée. Défaite à domicile contre le Betis Séville, 3-2.
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3: On a un temps instable avec des averses par endroits, notamment dans les Alpes et près de la Méditerranée. Le soleil est un peu plus présent en Bretagne, Normandie et en Nouvelle-Aquitaine. Partout ailleurs, même au sec, le ciel reste très nuageux. Du vent autour de la Méditerranée et dans le Grand Est. Côté température aujourd'hui, on a 19 à Caen et Lille, 19 aussi à Brest, 20 à Metz, 21 à Biarritz et Nantes, 22 à Libourne, 23 à Perpignan, 24 degrés à Marseille, 28 pour Nice. Et puis 31 degrés au plus fort de la journée pour Ajaccio.
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5: Bonjour à tous, chers auditeurs de Crooner Radio, en ce beau mercredi. Mon invité aujourd'hui, Jean-Baptiste Tuzet, ex-patron de la radio, puisque c'est moi qui ai pris possession.
6: Oh, merci.
5: Par cette guérilla. Et donc, comme c'est moi le chef, je vais te faire écouter un morceau que j'ai fait moi. Sur mon album Frenchie, avec Billy Gibbons, le chanteur, leader, guitariste de ZZ Top. Et c'est La Vie en Rose, morceau français le plus connu au monde. Et voilà, là aussi, des versions, il doit y en avoir.
6: Pardonne-moi, mais j'ai des questions. Je fais ce que je veux, je suis l'invité. Ce Billy Gibbons, là, c'est un pote à toi ou c'est quelqu'un que la maison de disques t'a imposé
5: C'est moi qui suis fan des ZZ Top, j'adore. Et c'est, tu sais que c'est un des groupes mythiques, quand même. Un des plus vieux groupes ensemble depuis, un des plus vieux groupes encore formés qui a toujours joué ensemble, où il n'y a pas eu d'embrouille, tout ça. Alors, malheureusement, le bassiste est mort, là. Mais moi, quand j'écoute les disques, j'ai toujours cru qu'il y avait deux guitares, trois guitares. Et en fait, il est tout seul. Quand tu vois le live, c'est un trio, quoi. Comme Hendrix. Basse, batterie, guitare, et c'est, le mec est fabuleux. Il a un humour, un recul.
6: C'est les barbus.
5: Voilà, c'est ça, c'est un.
6: Alors, ils étaient fâchés à un moment, ils avaient chacun un quart, ils faisaient quart à part. mais ça roule quand même,
5: Mais ça roulait quand même, ouais.
6: Bon, on écoute un extrait, alors, puisque tu l'imposes,
5: Ah oui, c'est imposé.
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1: Billy Gibbons, alors, et tu as enregistré ça aux États-Unis.
2: Et ouais, c'était dans le studio mythique Capitol où enregistré, je pense.
1: Je crois qu'il faisait un mauvais temps.
2: Nat King Cole surtout.
1: Tu m'as dit qu'il faisait mauvais temps.
2: Alors ça, non, ça c'était pour le disque avec. Pardon, ça fait un peu frimeur là, ça fait Radio Crâneur, tu vois.
1: Non, oui,
2: ça
1: c'est
2: pour
1: parfait.
2: Le disque avec Iggy Pop et Diana Krall.
1: Ah
2: ça,
1: ouais.
2: Ça c'était Miami, on est parti, il y avait juste un cyclone, juste. C'est-à-dire, je me lave les dents, j'avais le taxi qui allait arriver dans une demi-heure pour m'amener à Roissy, et j'entends cyclone sur Miami, j'ai quoi, putain. Et en fait, on est parti quand même, on est passé entre les, c'est pas les gouttes là, c'est les entre les rafales, mais ça s'est bien passé.
1: Et Diana, est-ce que tu as vu son mari? Elvis Costello, non?
2: Non, il n'était pas là, malheureusement.
1: C'est pas un grand chanteur, hein. Je peux dire ce que je veux, puisque je suis invité.
2: Ah oui, c'est... Que penses-tu de Elvis Costello? Que penses-tu de Elvis Presley? Que penses-tu de Abbott et Costello? Et que penses-tu de Elvis Costello?
1: Mais tu te rends compte, quand il se réveille le matin, il a Diana qui lui fredonne un truc pour qu'il se réveille, tu vois, c'est beau, ça.
2: Non, mais elle est vraiment adorable, très, très... Très très charmante, un talent fou, très humble, mais elle est très exigeante quoi. Elle veut faire bien, elle est pas du tout, ça ira pas pour Radio Crâneur, tu vois. Radio Crâneur, oui. Elle est très exigeante, elle veut faire bien. Si tu veux, elle se pose des questions comme si c'était, je sais pas, c'était parfait, tu vois. Elle veut faire bien et ça, j'ai trouvé ça génial.
1: Elle a fait un peu de jazz manouche à un moment. Elle a un album qui est formidable où ça swing, il y a de la guitare un peu manouche. Je sais pas si tu as entendu ça.
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2: Oui, il y a des petites teintes comme ça swing un peu, puis c'est mélodique, quoi. Donc c'est... Ouais, il y a des relents. De toute façon, c'est... La guitare manouche a influencé le monde entier, tu le sais.
1: Et alors, en tant que programmateur de la radio, est-ce que tu as des idées pour des choses que tu aimerais vraiment mettre à l'antenne, des idoles, des choses que tu souhaiterais?
2: Oh bah écoute,
1: parle-nous un peu de l'avenir, quoi.
2: Ouais, il faut mettre de tous les temps. J'ai un copain qui m'a dit, tu vois, on parlait de compression sonore, parce que quand on fait de la compression sonore, on perd. Il y a la compression horizontale et verticale. Alors, horizontale, c'est on réduit pour passer en streaming le MP3. Ça, c'est la compression.
1: C'est dégueulasse.
2: Tu vois, et on perd le son. Hein. On retire la moitié des infos. On perd la basse. On perd la profondeur du son. Ça, c'est la première compression, la compression qui fait comme un accordéon, crac, on rétrécit comme ça de gauche à droite, on écrase, on retire plein de trucs. Mais il y a l'autre compression où on monte le volume pour être plus fort que le voisin. Et là, c'est une compression où on aplatit la courbe sinusoïdale, crac, on l'aplatit et on remonte tout le spectre dans le volume. Et ça, ça détruit les oreilles. C'est ce qu'on fait tous les publicistes depuis les années 80 parce que c'était une bonne technique pour passer au-dessus, mais tout le monde a tellement c'est passé au-dessus les uns des autres que maintenant la musique rend vraiment sourd. Et j'en parlais avec un gars qui me disait carrément, même Django, c'est mort. Il paraît qu'il faut écouter les 78 tours d'avant 1927 parce que là c'était carrément complètement acoustique. On enregistrait le truc depuis un pavillon et après c'est devenu électrique, tu vois. Donc là, c'est tout ce qui s'est fait après 1927, c'est compressé, c'est nul, tu vois.
1: Alors, je te dirais, t'es bien un gars de la radio, hein, parce que tu nous as barbé pendant 10 minutes avec ton son, mais tu nous as appris plein de choses et on te remercie. Et pour rester, puisque tu veux de l'acoustique et que c'est toi le patron, moi j'ai choisi une chanson, un dandy que j'adore, qui est Brian Ferry.
2: Ah, j'adore.
1: Et ça swing et il y a du
2: son
1: jazz manouche.
2: Jazz, hein.
1: Ouais, et ça c'est
2: fabuleux. Ouais,
1: je te verrais bien.
2: Moi, tu sais, j'ai vu son spectacle au Grand Rex avec ma maman d'ailleurs, et ça a été un des plus beaux spectacles que j'ai vu de ma vie. Ça m'a fait rêver. Et alors, il y a pas ça sur le disque, mais en live, ça commençait par une harpiste, une grande blonde avec une robe de soirée magnifique.
1: La classe.
2: Morceau seul, déjà, boum, la classe. Et ensuite, elle est rejointe par un quatuor, des femmes aussi magnifiques, robes. Un morceau un petit peu calexico, un peu Mexique, tu vois, avec des trucs, des accents classiques.
1: Le style.
2: Un peu, accent thé dansant, années 20-30, anglais. Et après, tous les musiciens, tout un big band avec les pupitres à l'ancienne, et sa classe en chant, c'était fabuleux.
1: Le style magnifique. Et l'art de vivre.
2: Et alors, quel morceau tu as choisi de Brian Ferry qu'on connaît bien, nous, ici, à Condor Radio?
1: Lover, come back to me, ça swing.
2: J'adore.
1: C'est pour la radio.

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1: Bonjour à tous, à la une de l'actualité, cette main tendue, Édouard Philippe veut rassembler la droite et le centre en vue de la présidentielle de 2027. Il propose une réunion autour de la Toussaint, notamment avec Gabriel Attal, François Bayrou, Bruno Retailleau et David Lisnard. Une initiative déjà rejetée par Bruno Retailleau. À gauche, une centaine de responsables socialistes appellent à élargir la primaire prévue dans un mois. Ils souhaitent permettre à François Ruffin, Marine Tondelier et Mathieu Pigasse d'y participer, à condition d'en accepter les règles et le résultat. François Bayrou, de retour devant la justice, l'ancien Premier ministre est rejugé à partir d'aujourd'hui à Paris dans l'affaire des assistants parlementaires européens du Modem. Relaxé en première instance en 2024, il comparaît en appel avec plusieurs autres prévenus pour détournement de fonds publics. Les débats doivent durer plusieurs semaines. Dans l'actualité également, renforcer la sécurité des musées, c'est l'appel lancé hier soir par la ministre de la Culture. Catherine Pégard demande des mesures d'urgence pour protéger les œuvres et le public. Après le vol en ce début de semaine de 4 tableaux au musée Renoir de Cagnes-sur-Mer dans les Alpes-Maritimes. Et en football, Lille a perdu hier soir en Ligue des Champions pour la première journée. Défaite à domicile contre le Betis Séville, 3-2.
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3: On a un temps instable avec des averses par endroits, notamment dans les Alpes et près de la Méditerranée. Le soleil est un peu plus présent en Bretagne, Normandie et en Nouvelle-Aquitaine. Partout ailleurs, même au sec, le ciel reste très nuageux. Du vent autour de la Méditerranée et dans le Grand Est. Côté température aujourd'hui, on a 19 à Caen et Lille, 19 aussi à Brest, 20 à Metz, 21 à Biarritz et Nantes, 22 à Libourne, 23 à Perpignan, 24 degrés à Marseille, 28 pour Nice et puis 31 degrés au plus fort de la journée pour Ajaccio.
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2: Bonjour à tous. Aujourd'hui, je m'adresse à nos auditeurs passionnés d'aviation ou curieux d'aviation, famille, enfants y compris, avec un rendez-vous festif aux portes de Paris organisé par nos partenaires de l'Aéro Touring Club de France. Le samedi 26 septembre prochain, de 17h à 23h, à l'aérodrome de Toussus-le-Noble, eh bien, ce sera le salon en plein air de l'aviation légère, sportive et d'affaires. Des ULM, véritables petits avions, aux avions de collection, passant par les jets privés, une cinquantaine de machines seront exposées avec un mot d'ordre. Ouvrir à tous la passion de l'aéronautique qu'on prête souvent aux riches. Les passionnés d'aviation, d'ailleurs, en ont ras-le-bol chez l'altimètre qu'on entrave. Leur passion, vibrante avec des normes et des interdictions. Alors, ils ouvrent leur univers à tous, ils ouvrent la porte. Samedi, des initiations sont prévues, des rencontres, vous pourrez monter dans certains avions, écouter des conférences pour savoir combien coûte cette passion et comment on peut l'aborder, et même la présentation d'avions électriques. Des bars, des stands, une soirée festive avec orchestre et DJ. Les gosses sont les bienvenus. Et si cette virée vous tente, madame, monsieur, eh bien vous allez sur le site paripassionaero.com, paripassionaero en un seul mot.com. Merci à Louis Prunel et Yoann Denis, les organisateurs pilotes de l'Aéro Touring Club de France, pour ce joli rendez-vous de l'aviation. Les places à partir de 5€ pour les jeunes de moins de 15 ans, et si vous tapez le code Crooner, C-R-2-O-N-E-R, eh bien vous aurez une réduction de 5€ pour les adultes. C'est samedi à l'aérodrome de Toussus-le-Noble, à 25 minutes de Paris, j'irai. Jolie campagne, je rappelle le site paripassionaero.com en un seul mot, et comme dirait All Blue Eyes, come fly with me.
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1: Bonjour à tous, à la une de l'actualité, les ministres pourraient être appelés à faire des économies. Sébastien Lecornu envisage de réduire leurs indemnités concernant la préparation du budget 2027. La rémunération des conseillers des cabinets ministériels pourrait également être revue à la baisse. Anne Hidalgo choisit Raphaël Glucksmann pour 2027. L'ancienne maire de Paris annonce ce matin son soutien au candidat de place publique pour la présidentielle. Elle estime qu'il est le seul à porter suffisamment les enjeux liés au climat et à la transformation de l'économie et de l'agriculture. Édouard Philippe veut rassembler la droite et le centre en vue de la présidentielle l'an prochain. Il propose une réunion autour de la Toussaint, notamment avec Gabriel Attal, François Bayrou, Bruno Retailleau et David Lisnard, une initiative déjà rejetée par Bruno Retailleau. L'Europe veut réduire sa dépendance dans le domaine spatial. C'est l'un des enjeux du sommet international qui s'ouvre aujourd'hui au Grand Palais à Paris, à l'initiative d'Emmanuel Macron. Quelques 2000 participants sont attendus. Plusieurs grands noms vont manquer à l'appel. Friedrich Merz, Giorgia Meloni, mais aussi SpaceX et Blue Origin. Et du football ce soir avec la suite de la première journée en Ligue des Champions, le Paris Saint-Germain démarre sa campagne européenne. Les Parisiens accueillent le Slovan à Bratislava à 21h.
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1: Nous avons des éclaircies sur l'ensemble du pays aujourd'hui, de la Bretagne à l'arc méditerranéen, du Pays Basque au Grand Est. Les nuages sont plus épais quand même sur la région Provence-Alpes-Côte d'Azur. Des averses sont aussi prévues sur les Alpes. Le vent, lui, souffle dans la vallée du Rhône jusqu'à 60 km/h. Le point sur les températures en ce mercredi, comptez au meilleur de la journée 19 degrés à Brest et à Lille, 20 à Strasbourg, 21 à Biarritz et à Paris, 22 à Montpellier, 23 à Perpignan, 27 à Nice et jusqu'à 31 degrés à Ajaccio.
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1: Bonjour à tous, à la une de l'actualité, le pétrole repasse la barre des 100$. Le Brent atteint ce niveau ce matin pour la première fois depuis fin juillet, conséquence de la nouvelle escalade militaire au Moyen-Orient. L'Iran affirme avoir attaqué une base américaine en Jordanie et une vingtaine de bateaux dans le Golfe, en riposte à des frappes américaines contre 5 pétroliers iraniens. Les ministres pourraient être appelés à faire des économies. Sébastien Lecornu envisage de réduire leurs indemnités concernant la préparation du budget 2027. La rémunération des conseillers des cabinets ministériels pourrait également être revue à la baisse. Une enquête ouverte à Carcassonne après des propos racistes et misogynes tenus par des policiers municipaux. 4 agents ont été enregistrés à leur insu pendant une patrouille en novembre dernier. Une caméra piéton était restée allumée pendant 6 heures. La ministre Aurore Berger dénonce des propos absolument inacceptables. Les investigations continuent. Renforcer la sécurité des musées, c'est l'appel lancé hier soir par la ministre de la Culture. Catherine Pégard demande des mesures d'urgence pour protéger les œuvres et le public. Après le vol en début de semaine de 4 tableaux au musée Renoir de Cagnes-sur-Mer dans les Alpes-Maritimes. Et en football, la Ligue des Champions, la première journée continue ce soir. Le Paris Saint-Germain accueille le Slovan à Bratislava à 21h.
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1: Nous avons des éclaircies sur l'ensemble du pays aujourd'hui, de la Bretagne à l'arc méditerranéen, du Pays Basque au Grand Est. Les nuages sont plus épais quand même sur la région Provence-Alpes-Côte d'Azur. Des averses sont aussi prévues sur les Alpes. Le vent, lui, souffle dans la vallée du Rhône jusqu'à 60 km/h. Le point sur les températures en ce mercredi, comptez au meilleur de la journée 19 degrés à Brest et à Lille, 20 à Strasbourg, 21 à Biarritz et à Paris, 22 à Montpellier, 23 à Perpignan, 27 à Nice et jusqu'à 31 degrés à Ajaccio.
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1: Bonjour à tous, l'essentiel de l'actualité. Un policier municipal de Carcassonne est suspendu de ses fonctions au sein du Rassemblement National. Membre bénévole du service d'ordre du parti, il est suspecté d'avoir tenu des propos racistes et misogynes lors d'une patrouille filmée à son insu. Une enquête est ouverte, les faits remontent à 2025, avant l'arrivée de la nouvelle majorité municipale. Bruno Le Maire propose de faire entrer les élèves à l'école maternelle dès l'âge d'un an contre 3 ans aujourd'hui. Face aux mauvais résultats français du test PISA, l'ancien ministre veut renforcer très tôt l'apprentissage des mots et de la lecture. Il estime que cette mesure permettrait aussi de réduire les inégalités entre les enfants. Sudrail appelle à la grève à la SNCF le mardi 29 septembre. Le syndicat juge insuffisantes les mesures annoncées par la direction et réclame des augmentations de salaire, mais aussi l'arrêt du processus de filialisation. Les autres syndicats ne l'ont pas rejoint et la CGT doit se prononcer jeudi. Et puis en tennis, le tenant du titre Carlos Alcaraz prend la porte de l'US Open. L'Espagnol a été battu en quart de finale par Ben Shelton après un match qui a duré plus de 4 heures. Prochain match pour l'Américain, ce sera Frances Tiafoe en demi-finale.
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3: Nous avons des éclaircies sur l'ensemble du pays. Aujourd'hui, de la Bretagne à l'arc méditerranéen, du Pays Basque au Grand Est, les nuages sont plus épais quand même sur la région Provence-Alpes-Côte d'Azur. Des averses sont aussi prévues sur les Alpes. Le vent, lui, souffle dans la vallée du Rhône jusqu'à 60 km/h. Le point sur les températures en ce mercredi, comptez au meilleur de la journée 19 degrés à Brest et à Lille, 20 à Strasbourg, 21 à Biarritz et à Paris, 22 à Montpellier, 23 à Perpignan, 27 à Nice et jusqu'à 31 degrés à Ajaccio.
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1: Bonjour à tous, l'essentiel de l'actualité. Un policier municipal de Carcassonne est suspendu de ses fonctions au sein du Rassemblement National. Membre bénévole du service d'ordre du parti, il est suspecté d'avoir tenu des propos racistes et misogynes lors d'une patrouille filmée à son insu. Une enquête est ouverte, les faits remontent à 2025, avant l'arrivée de la nouvelle majorité municipale. Bruno Le Maire propose de faire entrer les élèves à l'école maternelle dès l'âge d'un an, contre 3 ans aujourd'hui. Face aux mauvais résultats français du test PISA, l'ancien ministre veut renforcer très tôt l'apprentissage des mots et de la lecture. Il estime que cette mesure permettrait aussi de réduire les inégalités entre les enfants. Sudrail appelle à la grève à la SNCF le mardi 29 septembre. Le syndicat juge insuffisantes les mesures annoncées par la direction et réclame des augmentations de salaire, mais aussi l'arrêt du processus de filialisation. Les autres syndicats ne l'ont pas rejoint et la CGT doit se prononcer jeudi. Et puis en tennis, le tenant du titre Carlos Alcaraz prend la porte de l'US Open. L'Espagnol a été battu en quart de finale par Ben Shelton après un match qui a duré plus de 4 heures. Prochain match pour l'Américain, ce sera Frances Tiafoe en demi-finale.
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3: Nous avons des éclaircies sur l'ensemble du pays. Aujourd'hui, de la Bretagne à l'arc méditerranéen, du Pays Basque au Grand Est, les nuages sont plus épais quand même sur la région Provence-Alpes-Côte d'Azur. Des averses sont aussi prévues sur les Alpes. Le vent, lui, souffle dans la vallée du Rhône jusqu'à 60 km/h. Le point sur les températures en ce mercredi, comptez au meilleur de la journée 19 degrés à Brest et à Lille, 20 à Strasbourg, 21 à Biarritz et à Paris, 22 à Montpellier, 23 à Perpignan, 27 à Nice et jusqu'à 31 degrés à Ajaccio.
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1: Bonjour à tous, l'essentiel de l'actualité, 30 ans de réclusion criminelle pour le meurtrier de la petite Loana. Jean-Baptiste M, âgé de 60 ans, a été reconnu coupable des viols et du meurtre de la fillette de 10 ans commis en 2023 à Sedan. La cour d'assises des Ardennes a sorti sa condamnation d'une période de sûreté des deux tiers. L'accusation avait requis la perpétuité réelle. Une enquête est ouverte après la diffusion d'une vidéo impliquant des policiers municipaux de Carcassonne. Les images filmées en novembre dernier par une caméra piéton montrent des agents tenant des propos racistes, sexistes et complotistes. Le Rassemblement national l'a suspendu de ses fonctions au sein du parti où il participait bénévolement aux services d'ordre. Plusieurs personnes ont été blessées dans l'explosion d'une centrale hydroélectrique en Suisse. L'accident s'est produit aujourd'hui dans le sud du pays. Pour l'heure, aucun bilan précis sur le nombre ou l'état des victimes n'a été communiqué. La cause de l'explosion reste également inconnue. Un mot de sport en foot, une troisième Ligue des Champions consécutive dans le viseur du PSG. Le double champion d'Europe en titre débute sa campagne ce soir face au Slovan Bratislava. Coup d'envoi à 21h au Parc des Princes. Paris tentera aussi de retrouver le chemin de la victoire après 4 rencontres sans succès sur la scène nationale.
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3: Nous avons des éclaircies sur l'ensemble du pays. Aujourd'hui, de la Bretagne à l'arc méditerranéen, du Pays Basque au Grand Est. Les nuages sont plus épais quand même sur la région Provence-Alpes-Côte d'Azur. Des averses sont aussi prévues sur les Alpes. Le vent, lui, souffle dans la vallée du Rhône jusqu'à 60 km/h. Le point sur les températures en ce mercredi, comptez au meilleur de la journée 19 degrés à Brest et à Lille, 20 à Strasbourg, 21 à Biarritz et à Paris, 22 à Montpellier, 23 à Perpignan, 27 à Nice et jusqu'à 31 degrés à Ajaccio.
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1: Bonjour à tous, l'essentiel de l'actualité, 30 ans de réclusion criminelle pour le meurtrier de la petite Loana. Jean-Baptiste M, âgé de 60 ans, a été reconnu coupable des viols et du meurtre de la fillette de 10 ans commis en 2023 à Sedan. La cour d'assises des Ardennes a sorti sa condamnation d'une période de sûreté des deux tiers. L'accusation avait requis la perpétuité réelle. Une enquête est ouverte après la diffusion d'une vidéo impliquant des policiers municipaux de Carcassonne. Les images filmées en novembre dernier par une caméra piéton montrent des agents tenant des propos racistes, sexistes et complotistes. Le Rassemblement national l'a suspendu de ses fonctions au sein du parti où il participait bénévolement aux services d'ordre. Plusieurs personnes ont été blessées dans l'explosion d'une centrale hydroélectrique en Suisse. L'accident s'est produit aujourd'hui dans le sud du pays. Pour l'heure, aucun bilan précis sur le nombre ou l'état des victimes n'a été communiqué. La cause de l'explosion reste également inconnue. Un mot de sport en foot, une troisième Ligue des Champions consécutive dans le viseur du PSG. Le double champion d'Europe en titre débute sa campagne ce soir face au Slovan Bratislava. Coup d'envoi à 21h au Parc des Princes. Paris tentera aussi de retrouver le chemin de la victoire après 4 rencontres sans succès sur la scène nationale.
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3: Demain, on aura généralement un ciel plus bleu sur l'ensemble du pays. En Normandie ou en Bretagne, on pourrait encore avoir un peu plus de passages nuageux. Partout ailleurs, le temps sera beaucoup plus clément avec un ciel la plupart du temps dégagé, au moins dans l'après-midi. Les températures maximales demain jusqu'à 19 à Brest, 21 à Caen, 21 aussi à Rouen, 22 dans les rues de Belfort comme à Limoges, 23 à Orléans et à Lyon, 24 degrés à Nantes et Libourne, 24 aussi du côté de Toulouse, 26 à Ajaccio et 29 à Montpellier.
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1: Bonjour à tous, l'essentiel de l'actualité. Il n'y aura pas de nouvelles aides pour faire baisser les prix à la pompe. Après une réunion avec les distributeurs tout à l'heure à Bercy, le gouvernement écarte tout geste fiscal et tout plafonnement généralisé des prix. Et sachez que le gazole coûte désormais 2,29€ le litre en moyenne et 2,12€ pour le litre de samplon 95 E10. Une enquête est ouverte après la diffusion de propos racistes et misogynes tenus par des policiers municipaux à Carcassonne. Les agents avaient été filmés à leur insu pendant une patrouille en novembre 2025. L'un d'eux, également bénévole au service d'ordre du RN, a depuis été exclu du parti. La mairie de Carcassonne a réagi aujourd'hui dans un communiqué. Elle condamne ces propos et annonce des procédures et des sanctions. Un cambriolage à près d'€1 million au Plaza Athénée à Paris. Dans la nuit de mardi à mercredi, deux individus auraient escaladé la façade du bâtiment pour atteindre une chambre au 7e étage. Ils ont notamment dérobé une montre de luxe estimée à plus de 600 000 €. Et puis en mot de foot, la suite de la Ligue des Champions. Après la défaite de Lille hier, le PSG entre en lice ce soir avec la réception des Slovaques de Bratislava. Match à suivre à 21h.
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3: Demain, on aura généralement un ciel plus bleu sur l'ensemble du pays. En Normandie ou en Bretagne, on pourrait encore avoir un peu plus de passages nuageux. Partout ailleurs, le temps sera beaucoup plus clément avec un ciel la plupart du temps dégagé, au moins dans l'après-midi. Les températures maximales demain jusqu'à 19 à Brest, 21 à Caen, 21 aussi à Rouen, 22 dans les rues de Belfort comme à Limoges, 23 à Orléans et à Lyon, 24 degrés à Nantes et Libourne, 24 aussi du côté de Toulouse, 26 à Ajaccio et 29 à Montpellier.
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1: Bonsoir à tous, l'essentiel de l'actualité. Une enquête est ouverte à Carcassonne après la diffusion d'une vidéo où des policiers municipaux tiennent des propos racistes, sexistes et complotistes. L'un des agents concernés est un proche du Rassemblement National. Christophe Barthès, maire RN de Carcassonne, condamne ces propos et annonce des sanctions. François Bayrou, de retour devant la justice. Son procès en appel dans l'affaire des assistants parlementaires européens du Modem s'est ouvert cet après-midi. L'ancien Premier ministre, relaxé en première instance, est rejugé avec 10 anciens cadres du parti pour détournement de fonds. Le procès doit durer jusqu'au 5 octobre. 50 000 équipements de rafraîchissement ont déjà été achetés dans les écoles depuis la mi-juillet. Ventilateurs, brumisateurs et climatiseurs sont financés grâce à un plan d'urgence. Plus de 100 000 appareils sont prévus au total. Le gouvernement cible également 2 500 écoles jugées parmi les plus vulnérables aux fortes chaleurs. Enfin, PLK, Théodora et Bruno Mars sont les artistes les plus écoutés en France au premier semestre 2026. PLK signe l'album le plus vendu avec Grand Garçon et la chanson Mélodrama signée This Is et Théodora domine les singles.
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3: Demain, on aura généralement un ciel plus bleu sur l'ensemble du pays. En Normandie ou en Bretagne, on pourrait encore avoir un peu plus de passages nuageux. Partout ailleurs, le temps sera beaucoup plus clément avec un ciel de la plupart du temps dégagé, au moins dans l'après-midi. Les températures maximales demain jusqu'à 19 à Brest, 21 à Caen, 21 aussi à Rouen, 22 dans les rues de Belfort comme à Limoges, 23 à Orléans et à Lyon, 24 degrés à Nantes et Libourne, 24 aussi du côté de Toulouse, 26 à Ajaccio et 29 à Montpellier.
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1: Bonsoir à tous, l'essentiel de l'actualité. Une enquête est ouverte à Carcassonne après la diffusion d'une vidéo où des policiers municipaux tiennent des propos racistes, sexistes et complotistes. Carole Delga, présidente socialiste de la région Occitanie, réclame des sanctions. Manuel Bompard, coordinateur de la France Insoumise, met directement en cause le Rassemblement National. Le policier membre du service d'ordre du RN a été exclu du parti. Sébastien Lecornu veut rassurer les chefs d'entreprise avant le débat sur le budget 2027. Le Premier ministre promet qu'il n'y aura pas de nouvel impôt et que la surtaxe sur les très grandes entreprises va diminuer. Il garantit aussi le maintien des aides pour les apprentis. Sudrail appelle à la grève le 29 septembre prochain. Le syndicat juge insuffisantes les mesures annoncées par la direction et réclame des augmentations de salaire, mais aussi l'arrêt du processus de filialisation. L'appel reste pour l'instant isolé. La CGT doit se prononcer jeudi. PLK, Théodora et Bruno Mars sont les artistes les plus écoutés en France au premier semestre 2026. PLK signe l'album le plus vendu avec Grand Garçon, Mélodrama de Disease et Théodora dominent les charts. Et sur les ondes, Bruno Mars prend la tête avec I Just Might, titre numéro 1 à la radio.
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3: Demain, on aura généralement un ciel plus bleu sur l'ensemble du pays. En Normandie ou en Bretagne, on pourrait encore avoir un peu plus de passages nuageux. Partout ailleurs, le temps sera beaucoup plus clément avec un ciel la plupart du temps dégagé, au moins dans l'après-midi. Les températures maximales demain jusqu'à 19 à Brest, 21 à Caen, 21 aussi à Rouen, 22 dans les rues de Belfort comme à Limoges, 23 à Orléans et à Lyon, 24 degrés à Nantes et Libourne, 24 aussi du côté de Toulouse, 26 à Ajaccio et 29 à Montpellier.
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0: 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Cette semaine, pour célébrer son titre, Estaté, préfigurant son nouvel album Jazz Night, c'est Thomas Dutronc qui interviewe Jean-Baptiste Tuzet, le fondateur de Crooner Radio.
5: Bonjour à tous, chers auditeurs de Crooner Radio, en ce beau mercredi. Mon invité aujourd'hui, Jean-Baptiste Tuzet, ex-patron de la radio, puisque c'est moi qui ai pris possession.
6: Oh, merci.
5: Dans cette guérilla. Et donc, comme c'est moi le chef, je vais te faire écouter un morceau que j'ai fait moi. Sur mon album Frenchie, avec Billy Gibbons, le chanteur, leader, guitariste de ZZ Top. Et c'est La Vie en Rose, morceau français le plus connu au monde. Et voilà, là aussi, des versions, il doit y en avoir.
6: Pardonne-moi, mais j'ai des questions. Je fais ce que je veux, je suis l'invité. Ce Billy Gibbons, là, c'est un pote à toi ou c'est quelqu'un que la maison de disques t'a imposé
5: C'est moi qui suis fan des ZZ Top, j'adore. Et c'est, tu sais que c'est un des groupes mythiques, quand même, un des plus vieux groupes ensemble depuis. Un des plus vieux groupes encore formés qui a toujours joué ensemble, où il n'y a pas eu d'embrouille et tout ça. Alors malheureusement, le bassiste est mort là. Mais moi, quand j'écoute les disques, j'ai toujours cru qu'il y avait deux guitares, trois guitares. Et en fait, il est tout seul. Quand tu vois le live, c'est un trio, quoi, comme Hendrix. Basse, batterie, guitare, et c'est le mec est fabuleux. Il a un humour, un recul.
6: C'est les barbus.
5: Voilà, c'est ça.
6: Alors, ils étaient fâchés à un moment. Ils avaient chacun un quart. Ils faisaient quart à part. mais ça roule quand même.
5: Mais ça roulait quand même. Ouais.
6: Bon, on écoute un extrait. Alors, puisque tu l'imposes.
5: Ah oui, c'est imposé.
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0: Gibbons. Alors, et tu as enregistré ça aux États-Unis.
1: Et ouais, c'était dans le studio mythique Capitol où enregistré. Je pense.
0: Je crois qu'il faisait un mauvais temps.
1: Nat King Cole surtout.
0: Tu m'as dit qu'il faisait mauvais temps.
1: Alors ça, non, ça c'était pour le disque avec. Pardon, ça fait un peu frimeur là, ça fait Radio Crâneur, tu vois. Non,
0: oui,
1: ça c'est pour
0: parfait.
1: Le disque avec Iggy Pop et Diana Krall.
0: Ah
1: ça,
0: ouais.
1: Ça c'était Miami, on est parti, il y avait juste un cyclone, juste. C'est-à-dire, je me lave les dents, j'avais le taxi qui allait arriver dans une demi-heure pour m'amener à Roissy, et j'entends cyclone sur Miami, j'ai dit quoi, putain. Et en fait, on est parti quand même, on est passé entre les, c'est pas les gouttes là, c'est les entre les rafales, mais ça s'est bien passé.
0: Et Diana, est-ce que tu as vu son mari? Elvis Costello, non?
1: Non, il n'était pas là, malheureusement.
0: C'est pas un grand chanteur, hein. Je peux dire ce que je veux, puisque je suis invité.
1: Ah oui, c'est, que penses-tu de Elvis Costello? Que penses-tu de Elvis Presley? Que penses-tu de Abbott et Costello? Et que penses-tu de Elvis Costello?
0: Mais tu te rends compte, quand il se réveille le matin, il a Diana qui lui fredonne un truc pour qu'il se réveille, tu vois, c'est beau, ça.
1: Non, mais elle est vraiment adorable, très, très, très, très charmante, un talent fou, quoi. Un talent fou et très humble, mais elle est très exigeante, quoi. Elle veut faire bien, elle est pas du tout, ça ira pas pour Radio Crâneur, tu vois. Radio Crooner, oui. Elle est très exigeante, elle veut faire bien. Si tu veux, elle se pose des questions comme si c'était, je sais pas, c'était parfait, tu vois, elle veut faire bien, et ça, j'ai trouvé ça génial.
0: Elle a fait un peu de jazz manouche à un moment. Elle a un album qui est formidable où ça swing, il y a de la guitare un peu manouche. Je sais pas si tu as entendu ça. 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
1: Oui, il y a des petites teintes comme ça swing un peu, puis c'est mélodique, quoi. Donc c'est, ouais, il y a des relents. De toute façon, c'est la guitare manouche a influencé le monde entier, tu le sais.
0: Et alors, en tant que programmateur de la radio, est-ce que tu as des idées pour des choses que tu aimerais vraiment mettre à l'antenne, des idoles, des choses que tu souhaiterais?
1: Oh bah écoute,
0: parle-nous un peu de l'avenir, quoi.
1: Ouais, il faut mettre de tous les temps. J'ai un copain qui m'a dit, tu vois, on parlait de compression sonore, parce que quand on fait de la compression sonore, on perd, il y a la compression horizontale et verticale. Alors, horizontale, c'est on réduit pour passer en streaming le MP3. Ça, c'est la compression.
0: C'est dégueulasse.
1: Tu vois, et on perd le son. On retire la moitié des infos, on perd la basse, on perd la profondeur du son. Ça, c'est la première compression, la compression qui fait comme un accordéon, crac, on rétrécit comme ça de gauche à droite, on écrase, on retire plein de trucs. Mais il y a l'autre compression où on monte le volume pour être plus fort que le voisin. Et là, c'est une compression où on aplatit la courbe sinusoïdale, crac, on l'aplatit et on remonte tout le spectre dans le volume. Et ça, ça détruit les oreilles. C'est ce qu'on fait tous les publicistes depuis les années 80 parce que c'était une bonne technique pour passer au-dessus, mais tout le monde a tellement c'est passé au-dessus les uns des autres que maintenant la musique rend vraiment sourd. Et j'en parlais avec un gars qui me disait carrément, même Django, c'est mort. Il paraît qu'il faut écouter les 78 tours d'avant 1927 parce que là c'était carrément complètement acoustique. On enregistrait le truc depuis un pavillon et après c'est devenu électrique, tu vois. Donc là, c'est tout ce qui s'est fait après 1927, c'est compressé, c'est nul, tu vois.
0: Alors, je te dirais, t'es bien un gars de la radio, hein, parce que tu nous as barbé pendant 10 minutes avec ton son, mais tu nous as appris plein de choses et on te remercie. Et pour rester, puisque tu veux de l'acoustique et que c'est toi le patron, moi j'ai choisi une chanson, un dandy que j'adore, qui est Brian Ferry.
1: Ah, j'adore.
0: Et ça swing, et il y a du
1: son
0: jazz manouche.
1: Jazz, hein.
0: Ouais, et ça c'est
1: fabuleux. Ouais,
0: je te verrais bien.
1: Moi, tu sais, j'ai vu son spectacle au Grand Rex avec ma maman d'ailleurs, et ça a été un des plus beaux spectacles que j'ai vu de ma vie. Ça m'a fait rêver. Et alors, il y a pas ça sur le disque, mais en live, ça commençait par une harpiste, une grande blonde avec une robe de soirée magnifique.
0: La classe.
1: Morceau seul, déjà, boum, la classe. Et ensuite, elle est rejointe par un quatuor, des femmes aussi magnifiques, robes. Un morceau un petit peu calexico, un peu Mexique, tu vois, avec des trucs, des accents classiques.
0: Le style.
1: Un peu, accent thé dansant, années 20-30, anglais. Et après, tous les musiciens, tout un big band avec les pupitres à l'ancienne, et sa classe en chant, c'était fabuleux.
0: Le style
1: magnifique.
0: Et l'art de vivre.
1: Et alors, quel morceau tu as choisi de Brian Ferry qu'on connaît bien, nous, ici, à Condor Radio?
0: Lover, come back to me, ça swing.
1: J'adore.
0: C'est pour la radio. Sky.

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1: L'essentiel de l'actualité, le ministre de l'Intérieur réagit à l'affaire des policiers municipaux de Carcassonne. Laurent Nunez annonce un contrôle de la police municipale après la diffusion d'une vidéo montrant des agents tenir des propos racistes, homophobes et misogynes. Le ministre juge ces propos, je cite, « indignes de l'uniforme et des valeurs de la République ». Nouveau coup dur pour les automobilistes, le sans-plomb 95 E10 atteint désormais les 2,10€ le litre en moyenne, un record depuis le début du conflit en Iran. Et après une réunion avec les distributeurs à Bercy, le gouvernement écarte tout geste fiscal et tout plafonnement généralisé des prix. Les aides pour le BTP, les agriculteurs et les pêcheurs restent tout de même prolongées jusqu'à fin octobre. Le coût de la dette française continue de s'envoler. Le taux d'emprunt de la France à 10 ans dépasse désormais les 4,3%, son plus haut niveau depuis 2008, alors que les comptes publics français restent sous pression. Enfin, en tennis, la première demi-finale dames de l'US Open opposera l'américaine Jessica Pegula à Aryna Sabalenka. Et chez les hommes, on aura une première demi-finale 100% américaine avec Frances Tiafoe face à Ben Shelton, le tombeur de Carlos Alcaraz.
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3: Demain, on aura généralement un ciel plus bleu sur l'ensemble du pays. En Normandie ou en Bretagne, on pourrait encore avoir un peu plus de passages nuageux. Partout ailleurs, le temps sera beaucoup plus clément avec un ciel la plupart du temps dégagé, au moins dans l'après-midi. Les températures maximales demain jusqu'à 19 à Brest, 21 à Caen, 21 aussi à Rouen, 22 dans les rues de Belfort comme à Limoges, 23 à Orléans et à Lyon, 24 degrés à Nantes et Libourne, 24 aussi du côté de Toulouse, 26 à Ajaccio et 29 à Montpellier.
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2: Bonjour à tous. Aujourd'hui, je m'adresse à nos auditeurs passionnés d'aviation ou curieux d'aviation, famille, enfants y compris, avec un rendez-vous festif aux portes de Paris organisé par nos partenaires de l'Aéro Touring Club de France. Le samedi 26 septembre prochain, de 17h à 23h, à l'aérodrome de Toussus-le-Noble, eh bien ce sera le salon en plein air de l'aviation légère, sportive et d'affaires. Des ULM, véritables petits avions, aux avions de collection, passant par les jets privés, une cinquantaine de machines seront exposées avec un mot d'ordre. Ouvrir à tous la passion de l'aéronautique qu'on prête souvent aux riches. Les passionnés d'aviation, d'ailleurs, en ont ras-le-bol chez l'altimètre qu'on entrave. Leur passion, vibrante avec des normes et des interdictions. Alors, ils ouvrent leur univers à tous, ils ouvrent la porte. Des initiations sont prévues, des rencontres, vous pourrez monter dans certains avions, écouter des conférences pour savoir combien coûte cette passion et comment on peut l'aborder, et même la présentation d'avions électriques. Des bars, des stands, une soirée festive avec orchestre et DJ. Les gosses sont les bienvenus. Et si cette virée vous tente, madame, monsieur, eh bien vous allez sur le site paripassionaero.com, paripassionaero en un seul mot, .com. 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Les places à partir de 5€ pour les jeunes de moins de 15 ans, et si vous tapez le code Crooner, C-R-2-O-N-E-R, eh bien vous aurez une réduction 5€ pour les adultes. C'est samedi 26 septembre à l'aérodrome de Toussus-le-Noble, à 25 minutes de Paris, jolie campagne. 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
6: Très, vraiment très heureux de vous retrouver pour une nouvelle saison radiophonique sur Crooner Radio. Avec un Media Inside de rentrée, aujourd'hui consacré aux 10 infos médias ou digitales, un peu marquantes et un peu hors cadre, qui ont jalonné la période estivale. Des infos un peu surprenantes à retenir ou à connaître absolument. Le tout genre format SMS. C'est dans les vieux pots qu'on fait la meilleure télévision. Le célèbre adage de feu Étienne Moujotte, grand gourou de TF1 des années 1990-2000, est une fois de plus confirmé dans le dernier rapport de l'Institut d'études Luminate, selon lequel les contenus de catalogue, séries et films plus anciens ou sous licence, représentent 78% des heures visionnées sur les services de streaming et suscitent trois fois plus d'intérêt que les contenus originaux, qui ne représentent que 22% des heures de visionnage. TikTok in aeternum. Une fonctionnalité peu connue qui existe déjà sur Facebook depuis 10 ans est désormais proposée par TikTok. Il s'agit de la fonction contact légataire pour gérer son compte après son décès. Le tiers désigné peut mettre à jour la biographie du défunt, télécharger des copies de ses messages publiés, accepter de nouvelles demandes d'amis, gérer la confidentialité, etc. Et le tout sans pouvoir lire les messages privés ni supprimer de contenu. Autrement dit, impossible de reposer en paix sur les réseaux. Un bon coup de ciseau contre les pirates. C'est très exactement la méthode utilisée par l'opérateur télécom américain T-Mobile pour expulser un groupe de pirates chinois du nom de Salt Typhoon. Ainsi, après avoir localisé lesquels de ces systèmes informatiques étaient infestés, les ingénieurs en cybersécurité de T-Mobile ont tout simplement décidé de sectionner le câble reliant les serveurs contaminés au monde extérieur, privant ainsi les pirates de tout accès interne. Technique un peu à l'ancienne, mais radicale. Disney explose son compteur d'abonnés au UK. Conséquence de l'excellent deal de distribution signé avec l'opérateur de TV payante anglais Sky, qui lui a permis de faire intégrer Disney Plus dans plusieurs de ses offres d'abonnement, Disney a réussi la prouesse de gagner plus d'un million d'abonnés à Disney Plus au Royaume-Uni en l'espace de 3 mois. Du sport en 30 secondes. C'est le concept proposé par World One, une start-up américaine fondée par 10 médaillés olympiques qui a pour ambition de moderniser le sport-spectacle pour capter l'attention des nouvelles générations en leur proposant des formats courts et viraux destinés aux réseaux sociaux, de compétitions originales axées sur l'interactivité et l'engagement. Le tout en y intégrant de la réalité augmentée, de la diffusion en direct interactive et des fonctionnalités de vote et de gamification. Le TikTok du sport, en somme. Quand les entreprises font la chasse à l'IA, l'agence 404 Média nous apprend ainsi qu'après en avoir usé et abusé pour augmenter leur productivité par employé, les entreprises leur limitent désormais l'utilisation de l'IA en les exhortant à recourir à des modèles moins puissants afin d'empêcher les coûts liés à l'IA de s'emballer. Une tendance qui touche aussi les médias, Paramount Skydance ayant ainsi récemment envoyé une note à tous ses employés pour leur demander de lever le pied sur leur utilisation de Claude IA. Premier deal entre un réseau social et un studio. Disney et TikTok ont ainsi conclu pendant l'été un accord historique, marquant la première collaboration entre l'application de réseau social et une entreprise de médias traditionnels, afin de permettre aux créateurs d'utiliser des personnages Pixar, Marvel, Star Wars et des scènes Disney dans leurs vidéos courtes. Certaines vidéos seront disponibles à la fois sur TikTok et sur Disney+, reflétant ainsi la tendance croissante des formats vidéo verticaux sur la plateforme de streaming. Message subliminal stratégique pour la presse. C'est celui envoyé par le site de conversation communautaire Reddit, qui, selon le Wall Street Journal, s'interroge sur la reconduction de la vente de ses contenus à OpenAI et Google pour entraîner leurs ChatGPT et Gemini respectifs. En effet, une fois aspirées par l'IA, les conversations communautaires se retrouvant reproduites partout perdent toute leur valeur pour des annonceurs du coup plus récalcitrants payés à Reddit l'exclusivité perdue. Le carton GTA 6 sur Netflix. Cela aura été sans nul doute le plus gros coup de pub de l'été, même s'il a coûté au passage quelques 100 millions de dollars à Netflix. Le trailer de 27 minutes de Grand Theft Auto 6 en extended look en homepage de Netflix a ainsi explosé les compteurs d'audience avec 31 millions de vues en 4 jours et une place de numéro 1 du top 10 dans 87 des 93 pays où Netflix est accessible. Un succès qui aura rendu instantanément le couple des héros du jeu, Lucia et Jason, probablement plus célèbres que Harry et Meghan, certes dans un registre très différent. La musique a bien retenu la leçon de Napster. A contrario de leur erreur stratégique historique pour le téléchargement de musique avec Napster, et à l'instar de leur investissement avisé pour le coup dans le streaming avec Spotify, les trois majors de la musique, Sony, Warner et Universal, ont réitéré conjointement l'opération dans le domaine de l'IA en investissant discrètement au cœur de l'été dans Stability AI, annoncé comme le futur Spotify de la création musicale et audio par l'IA. Voilà, c'était nos 10 infos un peu hors cadre du secteur média digital qui ont marqué la période estivale qui s'achève. Rendez-vous la semaine prochaine, même endroit, même heure, pour notre chronique hebdomadaire, le mercredi, si vous le voulez bien.
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1: L'essentiel de l'actualité, le ministre de l'Intérieur réagit à l'affaire des policiers municipaux de Carcassonne. Laurent Nunez annonce un contrôle de la police municipale après la diffusion d'une vidéo montrant des agents tenir des propos racistes, homophobes et misogynes. Le ministre juge ces propos, je cite, « indignes de l'uniforme et des valeurs de la République ». Nouveau coup dur pour les automobilistes, le samplon 95 E10 atteint désormais les 2,10€ le litre en moyenne, un record depuis le début du conflit en Iran. Et après une réunion avec les distributeurs à Bercy, le gouvernement écarte tout geste fiscal et tout plafonnement généralisé des prix. Les aides pour le BTP, les agriculteurs et les pêcheurs restent tout de même prolongées jusqu'à fin octobre. Le coût de la dette française continue de s'envoler. Le taux d'emprunt de la France à 10 ans dépasse désormais les 4,3%, son plus haut niveau depuis 2008, alors que les comptes publics français restent sous pression. Enfin, en tennis, la première demi-finale dames de l'US Open opposera l'américaine Jessica Pegula à Aryna Sabalenka. Et chez les hommes, on aura une première demi-finale 100% américaine avec Frances Tiafoe face à Ben Shelton, le tombeur de Carlos Alcaraz.
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3: Demain, on aura généralement un ciel plus bleu sur l'ensemble du pays. En Normandie ou en Bretagne, on pourrait encore avoir un peu plus de passages nuageux. Partout ailleurs, le temps sera beaucoup plus clément avec un ciel la plupart du temps dégagé, au moins dans l'après-midi. Les températures maximales demain jusqu'à 19 à Brest, 21 à Caen, 21 aussi à Rouen, 22 dans les rues de Belfort comme à Limoges, 23 à Orléans et à Lyon, 24 degrés à Nantes et Libourne, 24 aussi du côté de Toulouse, 26 à Ajaccio et 29 à Montpellier.
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2: Vous écoutez On the Edge of Rain, le premier single de l'album In the Dimension of Blues du groupe Schifrin Alliance.
3: Entouré des meilleurs musiciens internationaux, entré dans le monde du poète et chanteur Édouard Schifrin.
4: 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On the Edge of Rain.
2: On the Edge of Rain, le premier single de l'album In the Dimension of Blues de Schifrin Alliance.
3: Schifrin avec un Y. S-H-Y Schifrin Alliance. À retrouver sur Spotify, Apple Music, YouTube, Instagram et Facebook.
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Bonjour, bonsoir. Henri Lecomte au micro, tennisman français et auditeur de Crooner Radio. Et voici un titre qui swing comme un match parfait et universel.

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